0: Arbeit minus 0,2, Einsamkeit plus 11,2, Einkäufe plus 6, Sorgen plus 0,6.
1: Aujourd'hui, les marchés se sont plutôt bien comportés. Indice qui sommes nous moins 0,05, indice où allons-nous, 1,5, indice d'où venons-nous, 4,0, indice mystère et trou noir, moins 0,9, indice individuel 29,0, sens de la vie 4,8, confiance en soi 0,6, température du corps 37,25, température extérieure 21 degrés. Jouissance des biens matériels 0,8, fréquentation des toilettes 3,0, nombre de mots employés 182, poésie effective réelle 11,1, taux de culpabilité moins 14,3, état du réel 3,1, sensation du temps qui passe 4,8, déchiffrement du réel 2,7, état du possible 0,8, demande affective effective 1,5, offre affective effective 1,3, difficulté surmontée 1,7, degré de partage 0,2, indice amour 2,0, abstraction 0,02, enthousiasme 0,8, taux de culpabilité 1,0.

0: moins 0,64. L'indice travail, moins 0,2. Indice respect, 2,45. Solitude, 11,1. Bleu du ciel, moins 0,01. Pression atmosphérique,
1: non communiquée.
0: Heure de sommeil, 7. Beauté relative, moins 3,13. Nombre d'achat, 4. Veillant hiver, 3,02. Nombre de mains serrées, 4. Pression artérielle, non. Pression sociale, 29,09. Geste gratuit, moins 0,01. Contrainte morale, 3,1. Jouissance, 2,9. Déception, moins 5,32. Émotion, 0,9. Soucis, 1,7. État des êtres, 0,2. Et malchance, aventure, 13,83. Nombre de paroles échangées, maladie, 183. Bonus, 4,8. Indice néant, 0. Moyenne, 2,4. Indice 4,95. Le chiffre,